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0: Alors là,
1: j'ai revendu ma guitare
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vous sentez monter en vous aujourd'hui? L'envie de découverte musicale hors des sentiers battus? Vous êtes au bon endroit. Durant une cinquantaine de minutes, Solénoïd va vous embarquer pour une odyssée transversale, au-delà des frontières géographiques, stylistiques et même spirituelles. Quatre albums soigneusement choisis vous seront ainsi présentés. Quatre œuvres exigeantes, portées par une énergie exploratoire et un imaginaire hors du commun. Quatre invitations à l'évasion. Quatre visas destinés à ceux qui cherchent, dans la musique, un rituel moderne, une narration sans parole, en bref, un espace où l'on écoute autrement. Alors, si l'absence de format pop ou de groove accrocheur ne vous effraie pas, restez avec nous. La sélection qui suit ne vous décevra pas. Une sélection qui verra se distinguer trois piliers de nos programmes. D'abord, le maître du drone analogique, Steve Roach. Accompagné de la multi-instrumentiste Serena Gabriel, il nous ouvre les portes du versant ambiante sacrée de son œuvre. Leur album commun Entering Elysium dessine des paysages méditatifs et éthérés d'une rare beauté. Puis, nous écouterons le néerlandais Michel Banabila. Artiste caméléon par excellence, il se joue ici des limites entre design sonore et néoclassicisme minimaliste. Son album Private Underscore possède la densité feutrée d'une bande originale, à la fois minutieuse et familière. Le virage jazz, lui, sera assumé par l'américaine Janelle Lépine. Mais c'est un jazz éminemment décloisonné qui nous sera offert. Avec son album Pluto in Aquarius, elle arpente les sentiers non balisés d'un jazz de chambre incandescent, irrigué par une énergie free rock et affiné par une écriture contemporaine singulière. Mais pour entamer cette mission 245, place à notre radio balisage repéré sur le prestigieux label canadien Constellation. Il s'agit d'une collaboration entre Radwan Ghazi Moumné et Frédéric D. Oberland. D'un côté, le fondateur de Jérusalem in My Heart, de l'autre, le multi-instrumentiste d'Oiseau Tempête, soit deux activistes des marges soniques, déterminés à jeter un pont entre le Proche-Orient et l'Occident expérimental.

Sur leur album Eternal Life No End, les deux comparses associent électronique rugueuse et instruments acoustiques pour ciseler une transe sombre habitée par une tension dramatique presque sacrée. Un album qui se distingue au final par son fort caractère transgressif, mais aussi par sa profondeur poétique et même politique. Alors, entrons sans plus attendre dans ce temple sonore où la lamentation et le rituel électronique résonnent comme nulle part ailleurs. Et découvrons deux premiers extraits de Eternal Life No End, album signé Radwan Ghazi Moumné et Frédéric D. Oberland, album choisi comme fil rouge de cette mission 245.

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Nous allons à présent entrer dans un vaste espace contemplatif, un lieu de circulation énergétique douce et d'acoustique très fluide, baptisé Entering Elysium. Cet espace, presque cérémoniel, est la toute dernière production du grand vizir de l'ambiance environnementale, Steve Roach. Pour l'occasion, il retrouve sa complice, la multi-instrumentiste Serena Gabriel. Ensemble, ils déploient 5 longues pièces où s'entrelacent nappe électronique, flûte, lyre, harmonium et voix, dans une atmosphère à la fois éthérée, enveloppante et profondément méditative.

On y entend une musique de passage, comme une invitation à ralentir et à entrer dans un espace de calme intérieur. Troisième collaboration entre les deux artistes, ce disque dégage une véritable sensation d'épure et de présence, portée par une écoute mutuelle particulièrement inspirée. Évoluant aux frontières du rituel et de l'ésotérisme, cet album, signé Steve Roach et Serena Gabriel, est publié sur l'incontournable label Project. Un disque dans lequel nous vous proposons d'entrer sans plus tarder à travers deux extraits.

Le moment est venu de retrouver notre album de la semaine. Eternal Life, No End. Une collaboration intense entre le Libano-Canadien Radwan Ghazi Moumné et le Français Frédéric D. Oberland. Traversé par l'indignation, la tension et la lamentation, ce disque déploie 7 pièces profondément habitées. Ici, deux mondes sonores se font face et s'entrelacent. D'un côté, Radwan Ghazi Moumné utilise des instruments traditionnels comme le bouzouk ou la rababa. Mais il ne se contente pas d'en jouer. Il les malmène, les triture et les transforme électroniquement. De l'autre, Frédéric Oberland travaille la matière brute. Il utilise des synthétiseurs modulaires et des rythmiques précises pour bâtir un paysage dense, presque hypnotique. Et puis, au milieu de cette masse sonore, surgissent un saxophone et une clarinette qui viennent apporter de l'air, comme des éclairs dans un ciel chargé. Ici, rien n'est gratuit. Chaque texture, chaque son porte une émotion brute. À la croisée d'une trance proche orientale et d'une forme de noise industrielle, Moumné et Oberland imposent une écriture singulière, mise au service d'un projet à la fois sombre et tendu, mais résolument vivant. Écoutons sans plus attendre un nouvel extrait de cette pépite sonore signée Radwan Ghazi Moumné et Frédéric D. Oberland. Un disque publié sur le label Constellation, choisi comme radio balisage de cette mission 245.

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Retrouvons à présent l'une des musiciennes les plus en vue dans Solénoïd ces dernières années, l'américaine Janelle Lépine, qui signe, avec son ensemble Volcanic H, un nouvel opus intitulé Pluto in Aquarius. Ce troisième album chez Cuneiform marque une évolution décisive. L'ensemble y sonne moins comme une formation de chambre que comme un véritable combo brut et combatif. Ici, Janelle Lépine nous convie à une expérience musicale aussi rigoureuse qu'immédiate, refusant une fois encore les étiquettes trop confortables. Autour d'elle et de son complice habituel Anthony Pirogue à la guitare, le quintet réunit batterie, basse et saxophone ténor dans un équilibre collectif où chaque voix compte sans jamais écraser l'autre. L'album articule ainsi avec brio jazz de chambre, improvisation et tension électrique dans un mouvement toujours fluide et intensément vivant. Fidèle à l'esprit aventureux du label Cuneiform, Janelle Lépine affirme ici une signature sonore fougueuse mais remarquablement maîtrisée, réalisant un trait d'union bluffant entre urgence et précision. Un constat que je vous propose de vérifier de suite à travers deux extraits de cet album étincelant.

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compositeur et producteur établi à Rotterdam, Michel Banabila, n'en finit pas de nous surprendre. Il nous livre aujourd'hui 12 titres, aussi élégants qu'exigeants, réunis dans un nouvel album intitulé Private Underscore. Ce projet a une genèse particulière. À l'origine, ces musiques étaient destinées à l'image. Banabila les a finalement retravaillées pour en faire une œuvre à part entière, où chaque titre devient un petit scénario teinté d'ironie. Chaque morceau annonce la situation qui l'accompagne. Des confessions murmurées au piano électrique, des nuits d'insomnie à la guitare ou encore une réunion gothique dans une ruelle sombre. Ici, Banabila s'amuse avec les codes de la musique d'illustration, mais il les détourne avec ce qu'il faut d'absurde et de tendresse. Côté son, l'album passe en revue plusieurs registres, pièces cinématiques, groove nostalgique et balade jazz, le tout porté par des textures organiques et des chœurs synthétiques à la couleur étrange. Le résultat ressemble à la bande originale de films imaginaires, pensée pour une écoute relaxée et intime. Plus accessible qu'à l'accoutumée, mais toujours aussi pointue, cette nouvelle offrande de Michel Banabila est à découvrir sans attendre dans Solénoïde.

L'heure est déjà venue de refermer cette revue d'actualité discographique. Voilà une cinquantaine de minutes que nous traversons des paysages magnétisants, nourris d'inspirations sombres ou lumineuses, mais toujours authentiques. Avec cette mission 245, Solénoïd dessine une nouvelle cartographie sonore. Un spectre large à forte empreinte atmosphérique, où se croisent écriture minimaliste, jazz contemporain et ambiance ethnique.

Et pour clôturer ce programme, nous retrouvons une œuvre mutante et captivante. Notre radio balisage du jour, Eternal Life No End. De ce disque hors norme, signé Radouane Ghazi Moumné et Frédéric D. Oberland, on retiendra d'abord une rencontre entre deux musiciens qui n'ont pas cherché à fusionner leurs univers, mais à les faire se percuter subtilement. Et c'est précisément de cette friction que naît toute la force de Eternal Life No End. Car il faut saluer ici une réussite assez rare, celle d'un dialogue Est-Ouest sans aucun sacrifice. Les motifs mélodiques orientaux du bouzouk et de la rababa gardent toute leur âme et leurs aspérités, sublimés par une électronique qui les enveloppe sans jamais les étouffer. Instruments traditionnels, synthèse modulaire et saxophone produisent ici des timbres a priori inconciliables. Que Moumné et Oberland parviennent à fondre en un seul bloc, à la fois envoûtant et inclassable. Taillé pour l'écoute profonde, cet album poétique et tourmenté est sorti sur le label Constellation. Entre cet album phare et les univers de Michel Banabila, de Steve Roach avec Serena Gabriel ou encore de Janelle Lépine, nous avons exploré aujourd'hui quatre territoires singuliers. Quatre preuves que la matière sonore reste, plus que jamais, un support d'évasion inestimable autant qu'un espace de liberté et d'invention perpétuelle. 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Vous venez d'écouter la mission 245, un programme conçu et mis en son par Solénoïde.

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4: 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À l'occasion de la Journée mondiale de la radio le 13 février 2026, Radio Campus Paris et le Crous de Créteil invitaient des associations étudiantes pour une discussion autour des relations affectives et sur la santé mentale. L'association Briser la loi du silence se joignit à cette rencontre radiophonique pour présenter leur engagement contre les violences sexuelles et de genre. Leur mission, déconstruire les tabous, amplifier la parole et faire évoluer les mentalités, en ligne, dans la rue et partout où c'est nécessaire. Dans cet épisode d'Univox proposé par Radio Campus Paris, vous découvrirez une initiative étudiante portée par des bénévoles comme Jade, coordinatrice de l'association et interviewée par Farad Ball et Hugo Traversier.
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6: Comment ça va pour cette première?
7: Bah écoute, c'est un peu comme un baptême, je dirais, mais ça va.
6: Enfin, on est ravis pour le baptême.
7: Merci
6: du
7: en
6: feu.
7: Tout cas.
6: Bienvenue sur Radio Campus Paris. Donc Briser la loi du silence, c'est une association, comme Hugo le disait, féministe, engagée contre les violences sexuelles et de genre. On peut vous voir militer sur le terrain, mais aussi sur la toile, et surtout sur la toile pour l'instant, notamment sur les réseaux sociaux comme TikTok, Instagram, où vous cumulez plus de 100 000 abonnés. Alors, pour rappeler un petit chiffre, en France, une femme sur 5 et un homme sur 14 a subi des violences sexistes et sexuelles. Selon l'Observatoire des violences sexuelles et sexistes dans l'enseignement supérieur, une étudiante sur 10 aurait subi une agression sexuelle pendant ses études et une étudiante sur 20 aurait subi un viol. Pourquoi c'est si difficile de briser cette fameuse loi du silence ?
7: Je pense qu'il y a plusieurs facteurs qui font que c'est très très difficile de briser cette loi du silence, comme on l'appelle. Déjà, il y a toute cette pression, on va dire, sociétale, c'est-à-dire que très peu de victimes osent en fait parler de ce qu'elles ont vécu. Et en fait, c'est aussi un sujet qui est longtemps resté tabou dans la société en général. Ce qui fait que c'est très difficile pour certains et certaines de parler. Et c'est pour ça que nous, aujourd'hui, on offre cet espace de parole et de rencontre. Et oui, je pense que les victimes sont pas assez écoutées et pas assez, on va dire, prises au sérieux et prises au sérieux, parce qu'il existe aussi des victimes masculines, même si elles sont moins nombreuses, malheureusement. Donc voilà, je pense que c'est énormément pour ça que c'est très difficile de briser, on va dire, cette loi du parole. Enfin, voilà.
6: Alors, une de vos spécificités, c'est de récolter des témoignages. Pardon.
7: Exactement.
6: Alors, comment vous y prenez pour récolter des témoignages? Parce qu'on peut se dire, c'est déjà très traumatisant. Mm-hmm. En plus, le partager. Donc, comment vous arrivez à installer ce climat de confiance pour qu'on puisse le partager avec vous?
7: Alors, on fait énormément de vidéos de prévention sur les réseaux sociaux et on essaye de vraiment instaurer un climat, comme je le disais, très safe place, très rassurant. Et autre que notre compte Instagram Briser la loi du silence principal, on a un autre compte Instagram Témoignages BLLDS qui permet de... via un Google Form ou via l'adresse mail de Briser la loi, de déposer son témoignage. Et ça peut être fait de totalement anonyme, c'est-à-dire que ce n'est pas obligé de dévoiler son nom. Et c'est aussi un choix de le partager, on va dire, sur la sphère, on va dire, médiatique. Et c'est un choix, sinon juste de nous le partager et qu'on soit... juste comme une sorte d'épaule, on va dire, et de carnet ouvert où les victimes peuvent simplement déposer leur vécu.
6: Donc, soit on communique via DM.
7: Oui, c'est ça.
6: Via DM, son témoignage. Soit on souhaite qu'il soit pas relayé, donc là, il est pas relayé.
7: Exactement.
6: Et si on souhaite qu'il soit relayé, il y a plein d'options. Il y a l'anonymat. Mmh. Le nom, ou alors des personnes qui souhaitent aussi à visage découvert, j'ai vu qu'il y a des
7: Exactement.
6: Témoignages vidéo. Comment vous y êtes pris pour vous-même en tant qu'association, garder aussi une distance, parce qu'on pense évidemment aux victimes, mais on pense aussi à celles qui lisent et à ceux qui lisent ces témoignages à longueur de journée. Comment vous organisez pour aussi vous continuer à fonctionner de manière la plus saine possible?
7: Oui, oui, c'est une réelle question. Alors, on a un sous-pôle qui justement s'occupe de recueillir ces témoignages-là. Et souvent, ces personnes-là ont un recul et ont une prise de conscience également sur les histoires qu'elles vont lire et qu'elles vont entendre. Donc, elles ont une totale conscience. Après, le poids est parfois lourd à porter, mais on n'est pas seul. C'est-à-dire qu'on est une équipe aussi entière, même si moi-même, je ne fais pas partie de ce pôle-là. Oui, il y a cette difficulté-là. Après, on sait aussi que si jamais le poids est trop lourd à porter, on n'hésite pas à orienter ces personnes-là vers d'autres solutions, comme des numéros d'écoute, ou aussi parfois le planning familial, ou alors des psychologues, puisque aujourd'hui, il y a un plan qui fait qu'on peut avoir 6 séances aussi offertes.
6: Ouais, avec mon dispositif, numéro 3919.
7: Exactement. Donc ça dépend après du poids. Il y en a simplement qui veulent juste, déposer et laisser un poids, déposer un poids. Et il y en a qui ont vraiment besoin d'une aide. Après, nous, en tant que, parce qu'on est quand même une association et des bénévoles, on n'a pas ce rôle-là d'être médecin ou de vraiment apporter, des conseils dits médicamenteux ou tel un médecin. Et c'est d'ailleurs aussi un des conseils qu'on donne quand des bénévoles rentrent dans notre association, c'est de ne pas se positionner en tant que médecin, mais en tant qu'épaule et en tant que personne bienveillante qui est là pour écouter la personne. En fait. Voilà.
6: Souvent, lorsque t'es témoigné, c'est déjà un énorme pas,
7: oui.
6: Mais on se sent souvent seul avec ces violences-là. Vous décidez de, justement, même si vous êtes très actif, je le répétais, avec plus de 100 000 abonnés sur les réseaux et que c'est là que vous récoltez les témoignages, vous décidez de pas rester seulement sur la sphère virtuelle mais aussi sur le terrain. Et comment on fait ce pont justement entre réseaux sociaux et IRL? Comment vous arrivez à proposer des solutions pour justement créer du lien dans la vraie vie?
7: Ça, c'est une réelle question. En plus, c'est vrai que notre association est assez jeune, elle a 2 ans à peu près. Et aujourd'hui, elle est surtout présente sur les réseaux sociaux. Mais c'est vrai que notre réel souhait, c'est de passer sur le terrain.
6: Parce vous le faites déjà.
7: Oui, on le fait déjà, mais on aimerait faire plus d'événements. Parce que on est une association jeune et on n'a pas encore énormément de moyens. Mais oui, on le fait déjà, mais on aimerait le faire beaucoup plus. Parce que, autre que de déposer ce témoignage à travers, un écran, c'est aussi très sympa de pouvoir se retrouver en IRL. Et de passer aussi des moments, des moments un peu plus, tranquilles. Et comment on fait ça? On a un pôle communication. Nous, d'abord, on a le pôle coordination où on réfléchit à des événements qui peuvent être sympas. Là, les prochains événements auxquels on a pensé, c'est par exemple des ciné-débats. On a aussi le Perlen Blabla qui est déjà mis en place. C'est tout simplement être ensemble, faire des perles ensemble, donc vraiment se vider la tête. Et donc nous, on pense à ce genre d'événement-là. Et après, le pôle communication relaie sur les réseaux ces événements-là, ce qui fait que les victimes ont l'opportunité de venir à ces événements-là et de pouvoir se retrouver en IRL. Voilà comment ça se passe, en général. Voilà.
6: Et il faut savoir aussi que vous êtes sur 2 villes.
7: Les événements
6: se passent sur Lyon et sur Paris.
7: Exactement. Donc le même système, se fait un peu sur les deux villes. Parce qu'il faut savoir que la fondatrice Elsa vient de Lyon et est basée sur Lyon. Mais son souhait, c'était de déployer, son association, dans d'autres villes. Donc pour le moment, on a déployé Lyon et Paris. Et Paris, celle qui est un peu le bras droit, c'est Sam. Ce qui fait qu'on a vraiment 2 grosses équipes, une à Lyon et une à Paris. Donc on essaye au maximum. Après, notre souhait dans le futur, ce serait de pouvoir faire d'autres villes. Mais c'est vrai que financièrement, on est quand même encore une petite asso et tout. Mais on aimerait, oui, que ce soit vraiment pour toutes les victimes, de France, finalement.
6: Donc ici, on se trouve sur un campus universitaire et je me posais la question de l'amplification d'habiter sur un campus universitaire, parce qu'on peut s'imaginer que l'agresseur, l'agresseureux, se trouve sur le campus. Du coup, ça nous déscolarise. Est-ce que vous avez des témoignages là-dessus sur des personnes qui investissent moins l'université parce que c'est là où se trouve l'agresseur ?
7: Oui, on a déjà eu des témoignages autres que sur un campus, en effet, qui ont développé une sorte de phobie scolaire parce que oui, elles étaient amenées à rencontrer leur agresseur. Enfin, même ça existe sur d'autres lieux, hein, comme le lieu de travail ou des lieux où on est habitué en fait à vivre, même dans sa propre ville. C'est parfois pas hyper simple. Malheureusement, c'est vrai que on peut se tourner que vers des associations comme la nôtre, ou alors vraiment des aides, on va dire, extérieures, pour ne pas être seul. En fait, vraiment, le plus important, c'est de ne pas être seul et de oser demander des mains et demander aussi de l'aide, et de pas rester justement enfermé, on va dire, même si c'est très difficile ce que je dis, parce que c'est plus, on va dire, facile à dire qu'à faire, hein, de dire je vais aller dire à quelqu'un ce que j'ai vécu, parce que c'est un poids et c'est quelque chose dont on se confie finalement. Mais oui, je pense que on a déjà eu des témoignages comme ça, et je sais que notre aide leur a été très très bénéfique, parce qu'elles se sont senties plus, on va dire, courageuses et plus, on va dire, fortes, même si c'est pas le mot, mais on va dire avoir plus les épaules pour, survivre en fait. En fait, c'est la limite, même vivre en fait à la fin. C'est le but aussi. Voilà.
5: On fait une pause musicale avec Coquelicot et nous sommes.

0: Gagne, on gagne.
1: Et c'était Nous sommes de Coquelicot.
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1: En 2024, il y a un documentaire qui a été réalisé par l'association qui s'appelle Le règne du silence, qui comptabilise déjà 16 000 vues sur YouTube, qui correspond en fait à une récolte de différents témoignages. Et ça, on voit des témoignages qui sont récoltés à visage découvert et à visage couvert. Est-ce que vous avez mis en place un dispositif justement pour qu'il y ait du lien entre toutes ces personnes qui témoignent, je ne sais pas moi, un groupe de parole, ou alors chacune est venue témoigner de son côté?
3: Alors, comment ça s'est fait? C'est que nous, autres les équipes, on va dire, de coordination, collaboration, les grosses équipes qui gèrent les événements, on a aussi un pôle, un groupe, parce que ça fonctionne beaucoup par WhatsApp, nous, comment on fonctionne. D'ailleurs, tous ceux qui le souhaitent, s'ils veulent rejoindre notre association, ils et elles sont les bienvenus. Le lien du groupe WhatsApp est dans la bio Instagram de Briser la Loi. Et donc, ce sont des bénévoles qui ont décidé de rejoindre l'aventure et qui ont décidé, on va dire, de rejoindre Briser la Loi. Et du coup, quand on a lancé ce documentaire-là, on a lancé un appel à témoignages sur ce groupe-là. De savoir qui était partante de témoigner et de venir participer à ce documentaire en état de cause, soit à visage flouté, soit à visage, on va dire, découvert. C'est comme ça que ça s'est fait. Donc le groupe WhatsApp en lui-même est déjà un sorte de groupe de parole où on est vraiment tous et toutes libres de pouvoir discuter ensemble. Et après, comment s'est fait le documentaire? Il y a eu du coup des témoignages. On a également invité des professionnels. Et après, bien évidemment, lors du process du documentaire, il y a eu des rencontres IRL qui se sont faites. Donc voilà un petit peu comment ça s'est goupillé, entre guillemets. Et aujourd'hui, on est encore énormément en contact. Ces personnes qui ont participé au documentaire sont encore énormément en contact. Et d'ailleurs, suite à ce documentaire-là, il y a eu une diffusion aussi IRL dans un cinéma qui a été faite. Ce qui a permis encore plus de renforcer et de concrétiser ce projet qui a été très très important pour l'association. Voilà.
4: Et est-ce qu'il sera rediffusé ailleurs encore ce documentaire?
3: Alors, il est actuellement disponible sur YouTube. Après, on aimerait justement organiser d'autres ciné-débats pour pouvoir le rediffuser en effet et pouvoir aussi se tourner vers d'autres collaborations. Pour pouvoir le rediffuser. C'est vrai que ce serait un de nos souhaits qu'il soit vraiment diffusé, au plan très très large, quoi. C'est vraiment, en effet, un souhait.
1: Et à titre personnel, vous, là je pense à toutes les personnes qui souhaiteraient peut-être rejoindre cette association, comment tu as décidé d'intégrer l'asso, via quel cheminement, et s'il y a des gens qui seraient intéressés de l'intégrer?
3: Alors,
1: Parce qu'il y a, comme tu l'expliquais, il y a différents pôles.
3: Oui,
1: donc on n'est pas directement en première ligne à recevoir les témoignages, faire autre chose.
3: Exactement. Moi, comment j'ai rejoint l'association, il faut savoir que moi-même, j'ai été victime d'agression. Désolée si ça trigger, je ne sais pas si je peux en parler ou pas.
4: Oui. Sans toi libre.
3: Ok.
1: C'est la parole.
3: Ok. J'ai subi une agression de la part de mon moniteur d'auto-école. Il y a de ça 2 ans et demi. Ça a été très très difficile. J'avoue que à cause de ça, je suis tombée en dépression. Ça n'a pas été super simple. Et outre les aides, on va dire un peu psychologue, psychiatre, etc. Je voulais vraiment avoir, on va dire, une safe place. Et le déclenchement, ça a été la journée du 8 mars. Je voulais vraiment aller manifester pour la Journée internationale des droits de la femme. Et je suis tombée sur Briser la Loi du silence, qui a relayé le fait qu'ils allaient aller manifester et tout. Et je me suis dit, ce serait sympa d'aller manifester avec eux. Et j'ai eu une très très bonne, il y a eu une très très bonne synergie. Je me suis vraiment bien sentie. Et suite à ça, je les ai suivis sur les réseaux. J'ai suivi ce qu'ils ont fait. Une fois, ils ont fait un appel à bénévoles. Je me suis dit, let's go. J'ai encore envie plus de m'investir en fait dans cette cause. Parce que de une, je suis victime, enfin j'ai été victime, et de deux, c'est une safe place, et de trois, c'est aussi des gens qui ont un peu... Enfin, après, dans notre asso, on n'a pas que des victimes, hein. Je veux aussi préciser, on peut venir dans cet asso en tant que personne, on va dire, extérieure, ou comme on pourrait dire, alliée, entre guillemets. Mais du coup, voilà, c'est comme ça que j'ai rejoint l'association. Et ça me fait vraiment beaucoup de bien parce que ce que j'expliquais tout à l'heure, c'est qu'on se retrouve avec des personnes qui ont aussi vécu des choses, ou pas forcément, mais qui sont dans une totale compréhension. Et ça fait du bien, en fait, moralement. Et c'est pour ça que j'invite beaucoup, parfois, les gens à rejoindre Briser la Loi, même en tant que bénévole, on va dire classique. Donc, quand je dis bénévole, c'est vraiment juste venir aux activités qu'on organise, de nous suivre, parce que c'était vraiment, vraiment une safe place, quoi. Voilà.
4: Donc, la transmission devient une thérapie.
3: Exactement.
4: Ouais. Est-ce que tu as l'impression que dans la société aujourd'hui, on avance un petit peu, à petits pas certes, mais est-ce qu'il y a de plus en plus de structures et tu sens une évolution des mœurs? Ou pas, tu as le droit de dire non et peut-être qu'on va vers le bas justement.
3: Je pense que oui, mais je pense qu'on a encore beaucoup de travail à faire. Et ça, je m'en suis réellement rendu compte quand je suis rentrée dans l'association. En écoutant justement les témoignages des uns et des autres, je me suis dit qu'on a quand même pas mal de travail encore à faire. Ne serait-ce que, un exemple, c'est peut-être un peu touchy que j'en parle, mais ne serait-ce que la réception de la victime quand elle va au commissariat, c'est parfois assez hallucinant dans tout ce qui est côté de la justice. Après, je dirais qu'il y a une avancée parce que je dirais quand même qu'il y a quand même beaucoup de structures qui émergent, il y a beaucoup d'aides qui existent. Pour apporter le soutien. Après, je vais dire dans le côté justice et vraiment ça, je suis un peu moins persuadée que ça avance personnellement. Mais
1: oui, et voilà. Puis il y avait une statistique intéressante justement que vous mentionnez dans le documentaire qu'une sociologue mentionne, qui était qu'avant on était entre 10 et 15% de plaintes déposées. Aujourd'hui, on est à 15-20%. Voilà, c'est pas non plus.
3: Non.
1: Voilà, la panace, quoi. C'est 5% de plus. Oui. Donc, il y a encore entre 75 et 80% qui ne déposent jamais plainte après une violence subie.
3: C'est ça. En fait, je pense que ça s'est... c'est pas le bon terme, mais ça s'est démocratisé avec des mouvements comme MeToo, par exemple, qui ont en fait lancé un élan, on va dire, de déposer sa parole, de venir déposer plainte, etc. Mais c'est encore hyper compliqué. Et comme je le disais tout à l'heure, c'est... encore hyper hyper tabou aussi, parce que déjà, comme on le dit, il y a déjà l'étape de vivre ça, il y a l'étape de accepter d'avoir vécu ça, il y a l'étape de accepter de se faire aider, de pas rester seul, et il y a l'étape de est-ce que je veux aller jusqu'à la justice, mais est-ce que si je vais jusqu'à la justice, est-ce que ça sert vraiment à quelque chose entre guillemets, parce qu'en fait si on regarde, parfois il y a des non-lieux ou alors on n'est pas pris au sérieux et non, ça reste encore compliqué, même si en effet il y a une hausse des dépôts de plaintes. Mais je pense que oui, il y a des élans comme ça qui ont, on va dire, fait des pics, mais c'est encore, je pense, très compliqué. Voilà.
4: Justement, au niveau de l'accueil dans les commissariats, au moment du dépôt de plainte, de la prise du témoignage, comment est-ce qu'on pourrait améliorer cet accueil et sensibiliser les policiers à ce thème-là?
3: Déjà, je pense que on devrait faire passer à tous les policiers une sensibilisation aux agressions et aux victimes, aux violences, je veux dire, sexuelles, sexistes et tout, parce que ils sont pas sensibilisés par rapport à ça. Et j'aimerais aussi que quand on arrive dans un commissariat, on prenne en compte aussi le souhait de la victime. Moi, j'ai eu de la chance, personnellement. C'est-à-dire que quand je suis arrivée au commissariat, j'ai demandé à ce que ce soit une commissaire femme qui me reçoive. Mais c'est pas le cas partout. Il y en a, ils sont très, très butés et fermés à cette solution-là. Et puis, j'en viendrais même à dire de créer carrément un pôle qui soit spécialisé dans les violences sexistes, sexuelles, de genre. Je pense que ce serait vraiment un positif, même si je sais qu'on est peut-être en manque de personnel en France et tout. Je pense que ce serait mieux, parce que nous, en tant que victimes, on serait quand même plus rassurés, entre guillemets.
1: Et si on est témoin, si on est... En fait... Là, j'aimerais bien qu'on termine la discussion sur peut-être des pratiques très concrètes, un petit peu comme un kit de survie lorsqu'on est témoin d'une violence, parce que j'imagine que ça arrive, que ce soit dans le métro, dans les transports, ici, à la fac, dans le restaurant, enfin, ça peut se passer tout le temps dans sa famille. Est-ce qu'il y a des bonnes pratiques que vous partagez?
3: Alors, moi, je pense que une des bonnes pratiques à avoir, ce serait de ne pas ce serait de ne pas se taire. C'est-à-dire que si aujourd'hui on est témoin d'une situation, il ne faut pas hésiter à appeler des forces compétentes ou à appeler une force extérieure. Je dis toujours quand même à certains, parce qu'il y en a, ils me disent oui, l'autre jour j'ai vu une fille se faire embêter par un groupe de 10 mecs. Je dis alors oui, mais en fait n'y va pas seule. D'abord, essaye de te diriger vers une aide extérieure ou d'appeler même les passants autour en leur demandant de l'aide, en fait, mais de vraiment pas rester insensible à ça, pas fermer les yeux quand il y a ce genre de situation. Et au contraire,
1: une force compétente, c'est la police par exemple,
3: la police, oui, ou alors même les passants dans la rue. Genre, ça m'est déjà arrivé de faire un hola dans la rue, dire ouais, s'il vous plaît, aidez-moi, parce que j'ai déjà été on va dire témoin d'une fille justement qui était embêtée, mais je me sentais pas moi seule en tant que femme d'un mètre 60 d'aller, on va dire, les voir et leur dire bon, vous arrêtez maintenant. Genre, pas que ça fonctionne pas, mais c'est qu'on peut vite tomber sur des tempéraments, on va dire, voilà. Le rapport de force est inégal, mais je pense qu'il faut pas fermer les yeux, donc soit faire appel aux passants autour, mais voilà. Et en tant que victime, il faut, autre que dans ce genre de situation, il faut apporter aussi une épaule et une écoute bienveillante, même si on n'a pas les capacités, les conseils justes ou les mots justes et tout. Je pense que la présence et apporter une oreille attentive à ces victimes-là, c'est très très très très important, parce que sinon elles peuvent se sentir encore plus seules et démunies. Et je pense aussi, j'ai envie de faire une autre sensibilisation, c'est sur les réseaux aussi.
1: Let's go.
3: Parce que sur les réseaux, ça va super vite. Et moi, je n'hésite pas à signaler, par exemple, quand il y a des deepfakes qui tournent, je signale direct. J'hésite pas à aller dans les MP aussi de la personne pour savoir comment elle va. Genre, je pense qu'il faut vraiment avoir des attitudes comme ça, mais tout en faisant, on va dire, attention aussi à soi. Voilà ce que j'ai un peu comme conseil.
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0: Lire
3: à l'urlure.
0: Ça veut dire quoi l'urlure ?
4: Alors, l'urlure, par exemple, c'est si vous cuisinez et que vous n'avez pas de quoi peser chaque ingrédient, vous allez cuisiner à l'urlure, c'est-à-dire plus ou moins au pif.
0: À l'aventure.
4: Oui, en gros, au pifomètre.
5: Et c'est drôle, chez moi, on dit à vister des nas.
4: À quoi ?
5: À vister des nas.
4: Ok, bah on lit à vister des nas alors.
6: Ouais, grosso merdo, quoi.
5: Ouais, voilà.
0: Ouais, so et à gambade.
4: C'est plus
0: si je, peux me permettre d'être un peu plus littéraire.
4: Alors, littéraire, c'est justement plus ou moins ce qui nous rassemble ici, puisque vous écoutez la nouvelle émission qui change un petit peu du format d'habitude, de deux pages en ondes. Cette fois-ci, nous allons effectivement lire à l'urlure, puisque nous vous donnons l'occasion, chères auditrices, chers auditeurs, de participer à ce qu'est une réunion liseron, c'est-à-dire, on a tous ramené des textes, on ne sait pas ce que les uns et les autres ont ramené, soit sur leur téléphone, soit sous format livre, soit dans leur tête, mais on va se les lire, les découvrir, et vous les faire découvrir et sûrement papoter, rigoler, et voilà.
0: Et il n'y aura pas de fil directeur.
4: Non.
0: Et c'est bien comme ça aussi.
6: Et pas de contexte.
7: Aussi.
4: Le cadre est posé.
7: Et de la bonne humeur.

0: Qui veut commencer?
1: Oh waouh.
2: Alors, je commencerai avec un poème de Maxence Fermin, extrait de Neige. Qu'est-ce que la poésie? Demanda le prêtre. C'est le mystère ineffable, répondit Yuko. Un matin, le bruit du pot d'eau qui éclate dans la tête fait germer une goutte de poésie, réveille l'âme et lui confère sa beauté. C'est le moment de dire l'indicible, c'est le moment de voyager sans bouger, c'est le moment de devenir poète. Ne rien enjoliver, ne pas parler, regarder et écrire. En peu de mots, 17 syllabes, un haïku. Un matin, on se réveille. Il est temps de se retirer du monde pour mieux s'en étonner. Un matin, on prend le temps de se regarder vivre.
0: Ça pose le même.
1: C'est un très joli roman, Neige.
0: Alors, ça raconte quoi? Pour qu'on ait le contexte.
1: Je ne dis pas ce. C'est une histoire de poète, de découverte du haïku, de Japon et de funambule.
2: Et il se termine comme ça. Il y a deux sortes de gens. Il y a ceux qui vivent, jouent et meurent. Et il y a ceux qui ne font jamais rien d'autre que se tenir en équilibre sur l'arête de la vie. Il y a les acteurs et il y a les funambules.
0: C'est très beau.
1: D'ailleurs, il y a un haïku, si mes souvenirs sont exacts, c'est un haïku de Shioni, qui était une poétesse japonaise, et c'est le liseron du soir, la grâce des choses cachées.
0: On est dans le thème printemps, dans le thème poète, ça marche. Hein. Jusque-là, pour une émission du mois de mars. Moi aussi, je vous ai ramené un poème. C'est un poème de Madeleine Riffaut, qui n'a pas de titre, il me semble, mais ça parle de la liberté. La liberté, c'est ce cours d'eau qui vient passer sur ta maison. Tous les gens de la rue y puisent à plein seau. Les filles fatiguées y viennent se baigner. Le soir, quand la sirène ouvre les ateliers. Et l'on y lave aussi les vestes de travail. Je te regarde face à face et je vois l'eau du fleuve au hublot de tes yeux. Tu t'en vas sur le fleuve avec le fleuve vers la mer. Je viens, nous venons tous, nous nageons près de toi. Écume du sillage aux feuilles emportées, frôlées de poissons d'or survolés d'éperviers. C'est un fleuve sans rive et notre foule s'y perdra, se fondra fraternelle à celle de partout. Demain, ceux qui vivront trouveront naturel d'être au large, au soleil, sur la mer liberté.
3: Et puisqu'on est dans la poésie, j'ai aussi choisi un poème, mais cette fois de Pierre Reverdy. C'est un poème qui s'intitule « Tard dans la vie » et qui est plutôt pour tous les gens qui cherchent un peu leur place.
1: Pierre Reverdy pour le printemps, c'est ce qu'il faut.
3: Exactement.
0: Et non, franchement, il n'y a pas de fil conducteur, mais on se tient. Hein.
3: Je suis dure, je suis tendre, et j'ai perdu mon temps à rêver sans dormir. Partout où j'ai passé, j'ai trouvé mon absence. Je ne suis nulle part, excepté le néant. Mais je porte accroché au plus haut des entrailles, à la place où la foudre a frappé trop souvent, un cœur où chaque mot a laissé son entaille et d'où ma vie s'égoutte au moindre mouvement.
0: Il nous a ramené du Robert Desnos, tu veux pas nous en lire un?
4: Tout à fait, mais c'est bon, on partage.
1: Moi, alors, je peux vous en lire une petite en attendant, qui est printanière. Enfin, je sais pas si elle est printanière, en tout cas, elle s'appelle Odelette. Et c'est un poème d'Henri de Régnier dans Les Jeux rustiques et divins. Si j'ai parlé de mon amour, c'est à l'eau lente qui m'écoute quand je me penche sur elle. Si j'ai parlé de mon amour, c'est au vent qui rit et chuchote entre les branches. Si j'ai parlé de mon amour, c'est à l'oiseau qui passe et chante avec le vent. Si j'ai parlé, c'est à l'écho. Si j'ai aimé de grand amour, triste ou joyeux, ce sont tes yeux. Si j'ai aimé de grand amour, ce fut ta bouche grave et douce, ce fut ta bouche. Si j'ai aimé de grand amour, ce furent ta chair tiède et tes mains fraîches. Et c'est ton ombre que je cherche.
0: C'est beau, c'est de qui ?
1: Henri de Régnier.
0: Ah, c'est très beau.
1: Et alors, figurez-vous qu'il paraît qu'il a eu une réception à l'Académie française où on s'est fichu de lui, enfin, comme...
0: Comme Vigny.
4: Comme Vigny, oui, c'est vrai.
0: Ouais, Vigny aussi, il a super mal vécu son entrée à l'Académie française.
1: Mais je comprends pas pourquoi. Enfin, moi, ce que je lis d'Henri de Régnier, je trouve ça très joli.
0: Ah, et, si vous voulez, je fais juste un écho, après on passe à Desnos. Mais moi, j'ai découvert la Griselidis réelle, qui était une prostituée. Et donc, pareil, en termes de poète, c'est pas trop le... Mais... Le vôtre fait écho à un de ceux que j'avais ramené qui s'appelle Incantation. Amour, mon beau fruit noir à la chair écarlate. Amour, chair de grenade ouverte dans la nuit. Amour, arbre de flammes vibrant d'oiseaux sauvages. Amour, chair éblouie, au sang transfiguré. Amour, prisme de larmes chatoyant sous la pluie. Amour, chair de carnage, oiseau sacrifié. Amour écartelé sur un lit de nuages. Amour venin astral, noyé dans l'or d'un verre. Amour alcool maudit, élixir de mes veines. Amour chair abyssale, au goût de coquillage. Amour breuvage amer, drogue reptilienne. Amour rouge mirage, étoilant le désert. Amour vasque funèbre, mensonge de la chair. Amour, jardin de cendres sous un masque de pierre.
1: Magnifique.
0: Ah mais tout, franchement, je pourrais tout vous lire. Et Griselidis réelle, c'est magnifique, mais tout est...
1: Mais moi, je me souviens du temps, quand j'étais jeune, c'est-à-dire au 19e siècle, où les prostituées défilaient enfin, faisaient des manifestations pour avoir...
0: Bah, elle fait partie mais, de...
1: Je sais bien. En fait, Griselidis réelle, c'était l'une des chefs de file de ce mouvement.
0: C'est ça. Elle
1: pour avoir des droits sociaux, en fait.
0: C'est marqué sur la tranche. Elle pratiquera ce métier d'abord pour survivre, puis comme militante et activiste, devenant l'une des figures de la révolution des prostituées dans les années 1970 et cofondatrice en 1982 de l'association de défense des prostituées Aspasie.
1: Et ben en fait, voilà, c'est très précisément la période où j'étais au lycée.
0: Et il y a une drôle d'intro, je sais pas qui l'a écrit, je trouve pas qu'il l'a écrit, mais ça fait « Tertio, elle a surtout défrayé la chronique en tant que prostituée. Quoi, une pute ? Et comment une pute poète ? Mais ça va pas la tête ? Lisez seulement. Assez rapidement, je pense. Vous aurez besoin de demander de l'aide pour vous débarrasser de ce chapeau qui s'est malencontreusement coincé quand vous l'avez avalé. » Et c'est très beau.
1: Je pense un jour, on fera une émission sur les grandes prostituées. Parce que moi, c'est un sujet qui m'intéresse beaucoup.
0: Ah bah là, il y a de quoi faire.
1: Marie-Lou, ça va ?
4: Ça va super.
0: C'est la digression plus qui te...
4: Bon, j'aime les réunions, Lisa.
0: Des snows dans
4: le sens. Ah bah, parlons de pute, des snows. Son recueil s'intitule Fortune. Et Mathilde va nous en lire un petit extrait.
0: Du coup, il faut qu'on se le partage.
4: Bah ouais, en fait,
0: que c'est long.
4: Ouais, c'est long. Mais je pense que déjà on peut s'arrêter là, ce qui est déjà là.
0: On fait quoi ?
4: Tu veux lire comment ? Bonne question.
0: Bah on peut faire, je sais pas, c'est des quatrains ?
4: Ouais.
0: Bah tu peux en lire.
1: Vous voulez que je me pousse et Mathilde est assassinée ?
4: Oh, je suis super comme ça.
0: Ça va bien là, j'ai l'impression. Hein. Mais bah je sais pas, on lit trois chacune, on change tous les trois.
4: Ouais.
0: Sauf quand il y a une virgule ou un truc comme ça et qu'on peut pas couper, mais...
4: Comme tu veux.
0: Ou alors, ça va jusqu'à...
4: Là, vous s'arrêtez là, ça va bien, je pense.
0: Ok, et bah à ce moment-là, je pense que le mieux, c'est qu'il y en ait une qui est ça.
4: Juste les quatre, tu veux dire ?
0: Ouais, les quatre. Après, il y en a une qui est jusqu'à cible. Et après, là, j'ai l'impression que ça s'enchaîne quand même.
4: Ça, c'est la partie très, donc je veux bien...
0: Bah, ouais, tu lis la fesse, bah je peux prendre le début, je passe à Marie-Lou.
4: Ouais.
0: Là, et après tu passes à la, tu prends la fin.
4: Bon, pas toute la fin, peut-être que c'est bien que vous repreniez, attends que je m'arrête...
0: Heureux.
4: Là, par exemple. Non, parce que là, ça aurait pas de sens, je pense que c'est mieux que je m'arrête ici. Hein.
0: Ok. Oui, c'est ça, dans le sens heureux, je sais pas. Ok.
4: Et après, je sais pas, vous faites deux chacune, peut-être,
0: oui.
4: Ou vous faites un mieux, je sais pas.
0: Tu veux commencer ou je commence ?
4: Vas-y.
0: Nuit putride et glaciale, épouvantable nuit. Nuit du fantôme infirme et des plantes pourries. Incandescente nuit, flamme et feu dans les puits. Ténèbres sans éclair, mensonges et roueries. Qui me regarde ainsi au fracas des rivières. Noyé, pêcheur, marin. Éclater les tumeurs, maligne sur la peau des ombres passagères. Ses yeux m'ont déjà vu, retentissaient clameurs. Le soleil ce jour-là, couché dans la cité, l'ombre des marronniers au pied des édifices. les étendards claqués sur les tours et l'été amoncelait ses fruits pour d'annuels sacrifices. Tu viens de loin, c'est entendu, vomisseur de couleuvres. Héros, bien sûr, assassin morne, l'amoureux, sans douleur, disparaît, et toi, fils de tes œuvres, suicidé, rougis-tu du désir d'être heureux ?
3: Fantôme, c'est ma glace où la nuit se prolonge, parmi les cercueils froids et les cœurs dégoûtants. L'amour cuit et recuit comme une fausse oronge, et l'ombre d'une amante aux mains d'un impotent. Et pourtant, tu n'es pas de ceux que je dédaigne. Ah, serrons-nous les mains, mon frère, embrassons-nous. Parmi les billets doux, les rubans et les peignes, la prière jamais n'a sali tes genoux. Tu cherchais sur la plage au pied des rochers droits la crique où vont s'échouer les étoiles marines. C'était le soir des feux à travers le ciel froid, naviguaient tes rêvants au milieu des salines. Tu voyais circuler des frégates sans nom dans l'éclaboussement des chutes impossibles. Où sont ces soirs, ô flots, rechargez vos canons, car le ciel en rumeur est encombré de cibles.
5: Quel destin t'enchaîna pour servir les sévères, celle dont les cheveux charment les colibris, celle dont les seins durs sont un fatal abri, et celle dont la nuque est un nid de mystère, celle rencontrée nue dans les nuits de naufrage, celle des incendies et celle des déserts, celles qui sont flétries par l'amour avant l'âge, celles qui pour mentir gardent les yeux sincères, celles au cœur profond, celles aux belles jambes, celles dont le sourire est subtil et méchant, celle dont la tendresse est un diamant qui flambe, et celle dont les reins balancent en marchant, celle dont la culotte étroite étreint les cuisses, celle qui sous la jupe ont un pantalon blanc, laissant un peu de chair libre par artifice entre la jarretière et le flot des volants, celle que tu suivis dans l'espoir ou le doute, celle que tu suivis ne se retournait pas, et les bouquets fanés qu'elle jetait en route t'entraînèrent longtemps au hasard de leurs pas. Mais tu les poursuivras à la mort sans répit, les yeux là de percer des ténèbres moroses, de voir lever le jour sur le ciel de leur lit et d'abriter leur ombre en tes prunelles closes. Une rose à la bouche et les yeux caressants, elles s'acharneront avec des mains cruelles à torturer ton cœur, à répandre ton sang comme pour les punir d'avoir battu pour elles.
0: Heureux s'il suffisait, pour se faire aimer d'elles, d'affronter sans faiblir des dangers merveilleux et de toujours garder l'âme et le cœur fidèles pour lire la tendresse aux éclairs de leurs yeux. Mais les plus audacieux, sinon les plus sincères, volent à pleine bouche à leur bouche un aveu, et devant nos pensées, comme aux proues les chimères, resplendit leur sourire et flotte leurs cheveux.
3: Car l'unique régit l'amour et ses douleurs, lui seul a possédé les âmes passionnées, les uns s'étant soumis à sa loi par malheur, n'ont connu qu'un bourreau pendant maintes années. D'autres l'ont poursuivi dans ses métamorphoses. Après les yeux très bleus, voici les yeux très noirs, brillant dans un visage où se flétrit la rose, plus profond que le ciel et que le désespoir.
5: Maître de leur sommeil et de leurs insomnies, il les entraîne en foule, à travers les pays, vers des mers éventrées et des épiphanies. La marée sera haute et l'étoile a failli.
1: Beau.
0: Oui, c'est beau aussi. Je connais pas du tout.
4: C'est une ponctuation pour chaque texte. Le c'est beau.
0: Ouais. Comment ça se fait que t'as eu envie de lire Death Note?
1: Bon, moi, j'ai un texte de nuit pour enchaîner sur la nuit de Mathilde.
0: C'est secret.
1: C'est dans Le Chant du Monde de Giono, qui est un des plus beaux romans que j'ai découvert quand j'étais en quatrième au lycée et que les prostituées faisaient des manifs pour avoir les droits sociaux sous l'égide des élites israéliennes. Et voilà. Et donc, en fait, un personnage qui s'appelle Antonio est tombé amoureux d'une aveugle, Clara, qui a des yeux comme des feuilles de menthe, et il se demande comment il pourrait lui révéler le monde. Alors, je ne vais pas tout vous lire parce que c'est long, mais je vais vous lire juste le passage qui évoque les étoiles et la suite. Il regarda les étoiles. Voilà les étoiles qui grossissent, elles sont comme des grains de blé maintenant, se dit-il. Mais comment faire? Je peux lui faire toucher des graines de blé et lui dire c'est pareil. Elle ne pourra pas toucher les mouvements de tout. Elle touchera le chat des arbres quand il sera couché au soleil avec son doux ventre plein de tripes de poisson et le mouvement de ses flancs. Elle ne pourra pas toucher le chat des arbres quand il marchera là-haut sur les branches des chênes, quand il sautera dans la clématite, quand il se balancera dans les lianes suspendues par ses griffes pour sauter dans le saule. Elle ne pourra pas toucher le renard qui vient boire au fleuve, ni le poisson qui monte des fonds quand tout est tranquille et tout d'un coup il saute hors de l'eau comme une lune. Elle me dira « Qu'est-ce que c'est que ce bruit ?»
3: En parlant de chant, on peut donner la parole à Nathanaël.
6: Et oui, c'est vrai. Ben, moi, il y a un extrait d'un des chants de l'Odyssée qui m'a toujours beaucoup plu. Et c'est justement un moment où on se rend compte que Ulysse est prisonnier sur l'île de la nymphe Calypso. Donc, je vais vous lire un petit extrait qui me plaît beaucoup.
1: C'est dans quelle traduction ?
6: Je ne sais plus honnêtement. Ouais.
3: C'est l'avantage de lire à hurlure.
6: Exactement.
3: On n'a pas toutes les infos.
6: J'ai même plus le chant pour vous dire. Alors ça fait tous les héros de la grande guerre de Troie, tous ceux du moins qui avaient fui la mort, réchappant du combat et de la mer, tous étaient rentrés chez eux. Mais lui, le divin Ulysse, loin de son pays et de sa femme, il était prisonnier de la nymphe Calypso, qui brûlait d'en faire son époux. Dans son royaume en Ithaque, personne ne croyait plus au retour du héros. Depuis 20 ans qu'il était parti sur son navire arqué pour la maudite Troie, les jeunes seigneurs du pays s'étaient installés dans son palais. Ils passaient le temps à banqueter, à dévorer les biens d'Ulysse. Pire, ces misérables assaillaient Pénélope, la suppliant de choisir l'un d'eux, de l'épouser, d'en faire le nouveau roi d'Ithaque. Mais la reine refusait. Elle espérait toujours que son Ulysse généreux reviendrait pour tromper les prétendants. Elle inventa la ruse de la

0: Ah, tu nous laisses sur un suspense là.
1: C'est le but.
2: Sur un suspense de toile, et la toile, c'est le texte. Parce qu'en fait, texte, ça vient, c'est la même famille que le mot textile, en fait. Et dans les épopées grecques, c'est aussi une métaphore, le tissage, c'est une métaphore du texte.
0: Est-ce que je peux me permettre un point audio description, parce que on a quand même, en pendant qu'on parle, il y a le soleil qui est toi mon pauvre, tu l'as en plein dans les yeux, mais il y a le soleil qui baigne de lumière le studio, donc c'est très joli. Et tout à l'heure on s'est émerveillé avec Marie-Lou alors là ça va, on a le soleil, mais pendant toute la journée il y avait vraiment la tempête, la grêle, tout ça. Et on s'est émerveillé qu'il existe en français un mot pour dire la grêle du mois de mars.
3: Les giboulées.
0: Et on sait,
3: ah ouais,
0: tout à l'heure on sait que c'est... tu connais pas giboulé?
3: Si, bien sûr que je
0: connais. Oui, mais avoue que c'est quand même fou qu'il existe un mot pour dire giboulé.
3: Et on s'est dit que ce serait un super verbe aussi.
0: Je giboule, tu giboules.
3: Giboulons ensemble.
1: Je pense qu'il serait plus impersonnel à la forme de pleuvoir.
2: Il giboule, mais c'est vrai, on peut le dire. Il y a un verbe ribouler. Je crois que c'est ribouler. Je crois que c'est.
3: C'est le nom d'un auteur, ribouler.
2: Mathieu Ribouler. Oui, mais les yeux des enfants riboulaient. Il me semble que c'est dans une chanson de Léo Ferré.
4: J'aurais prêté ça à le fait de tomber quelque part.
3: Ah, j'ai riboulé.
4: C'est trébuché.
2: En rigolant, et si vous permettez, j'ai juste le poème qu'il faut.
0: Ah, bah, parfait.
2: Qui s'appelle Rire.
0: Ah, bah, parfait.
2: Je ris, nous rions. Plus rien ne compte, sauf ce rire que nous aimons. Il faut savoir être bête et content. C'est un poème de Sandras.
0: Ah, super. On pourrait presque le rajouter dans nos statuts.
2: Ça permettrait à Laurine de rire de toutes les blagues possibles sans se faire censurer.
0: Oh, est-ce que c'est pas l'occasion, sur la table, on a aussi des contrepétries que Dominique a offert à Agnès pour son anniversaire. Est-ce qu'on peut faire la minute contrepétrie?
2: Contrepétrie, c'est plus d'une minute. Hein.
0: Contrepétons.
2: Alors, il y a des dessins, c'est très joli, ça s'appelle 42 contrepéteries illustrées dans une petite boîte. Et c'est recto verso.
0: L'Iliade aux contrepéteries.
2: Non, on est passé de l'Iliade à Sandras.
4: C'est vrai.
1: Alors, pour être apparaître.
2: Et donc.
0: Oui, c'est l'Odyssée en plus, oui, ce que j'allais dire.
2: C'était l'Odyssée en outre, lui. En quittant le quai, je réclame un bidon. Oh, ça va.
0: En quittant le quai, je réclame un bidon. Attendez, vous pouvez répéter en guidant?
2: Non, en quittant le quai.
0: En quittant le quai.
2: Je réclame un bidon. Bon alors.
0: Audio description.
2: En quittant le con, je réclame un bidet. Et d'ailleurs, à propos de quai, il faut quand même savoir que dans la ville de Corbie, la bonne ville de Corbie, la petite ville des grandes émotions, il y a une grande rue du quai.
0: Ok.
2: C'est plus qu'une contrepétrie, ça fait une grande raie du cul, si je peux dire.

0: Il faut être toujours ivre, tout est là, c'est l'unique question. Pour ne pas sentir l'horrible fardeau du temps qui brise vos épaules et vous penche vers la terre, il faut vous enivrer, sans trêve. Mais de quoi ? De vin, de poésie ou de vertu à votre guise. Mais enivrez-vous. Et si quelquefois, sur les marches d'un palais, sur l'herbe verte d'un fossé, dans la solitude morne de votre chambre, vous vous réveillez, l'ivresse déjà diminuée ou disparue, demandez au vent, à la vague, à l'étoile, à l'oiseau, à l'horloge, à tout ce qui fuit, à tout ce qui gémit, à tout ce qui roule, à tout ce qui chante, à tout ce qui parle, demandez quelle heure il est. Et le vent, la vague, l'étoile, l'oiseau, l'horloge vous répondront. Il est l'heure de s'enivrer. Pour n'être pas les esclaves martyrisés du temps, enivrez-vous. Enivrez-vous sans cesse, de vin, de poésie ou de vertu, à votre guise.
1: Est-ce que tu avais ramené d'autres choses, Dominique ?
2: J'avais ramené d'autres choses. Ouais. Un recueil d'Olivier Adam.
3: Ah, j'aime bien Olivier Adam.
2: Dans lequel j'ai sélectionné deux textes. Premier peut-être assez long. J'ai tout inventé. C'était comment déjà ? Rappelle-moi, nos armoires sont pleines de nos vies emmêlées, mais je ne me souviens de rien, ou si peu. Redis-moi à qui étaient ces jouets, ces vêtements, qui sont ces fantômes à la cave. Montre-moi les photos, donne-moi des preuves de ma présence. Fais ça pour moi. Toi qui n'oublies rien, qui conserve traces, empreintes et spécimens, toi qui ne veux rien jeter. Où suis-je passé ? Par quel chemin ? J'ai perdu trop de temps à suivre ceux des autres, à rêver d'autres vies, à me raconter des histoires. C'était où déjà ? Je me souviens des angles, des carrefours, des impasses. Je me souviens des bordures, des lisières, la Sainte Trinité, périphérie littorale insulaire. C'était où déjà ? Avons-nous jamais quitté l'allée des brouillards ? Avons-nous jamais suivi le chemin des temples, les sentiers douaniers, les hautes falaises ? J'ai tout oublié. Je me suis trompée d'école. Je me suis perdue dans la lande. Je ne reconnais plus rien. Et la mer a tout recouvert. Mais où sont passés les enfants ? C'était quand déjà ? Les étés se
4: confondent.
2: Non, les saisons n'ont plus cours. La lune et les marais, érables et cerisiers, hortensias, azalées. Le temps a passé trop vite, à moins qu'il n'ait pas passé. Tu voudrais tout retenir et tout me file entre les doigts, comme le sable des sabliers. Les souvenirs ou l'enfance. Mais ne crois pas que je m'en foute. Bien sûr que j'ai des regrets. Tout ce que j'ai perdu, j'aurais dû mieux le ranger. Il faudrait tout classer, épingler, graver dans le marbre. Mais j'ai tout inventé.
1: Est-ce que vous avez pensé à la même chose que moi, Elie ? Vous avez relevé la tête au même moment, mais où sont passés les enfants ? C'est Colette, c'est mon texte préféré de Colette dans Les Vrilles de la vie, c'est ça ?
4: Non, ça va être dans la maison de Claudine. C'est dans Cido. Oui.
1: Mais
3: je me souviens, on avait.
1: Tout de suite, j'ai vu Agnès relever la tête, je me suis dit, on a pensé à la même chose. Parce qu'il y a un texte qui s'appelle Mais où sont passés les enfants ? Et comme ça, c'est l'écho de l'absence des enfants dans le jardin, notamment, et dans la maison. Et c'est très beau, moi je ne connais pas du tout.
2: Et en fait, c'est une suite de poèmes, mais il faut les lire les uns que les autres parce que c'est comme une biographie. En fait.
4: Ouais.
2: Je
4: peux dire un texte de voix d'enfant, très bref. J'ai entendu cette nuit une voix d'enfant derrière la porte. Douce, modulée, pure, ça m'a fait du bien. C'est encore un poème de Sandras.
5: Donc, comme je te le disais, Marie-Lou, on a un petit extrait du chant d'Achille de Madeleine Miller, qui est une spécialiste donc, de l'Antiquité grecque et autrice américaine que j'adore. J'ai demandé un peu d'aide pour pouvoir lire cet extrait qui me plaît beaucoup et qui va conforter mon sadisme puisque je vais vous couper pile avant le climax.
2: Ulysse dit qu'il va y avoir un orage ce soir.
6: Un orage de la mer Égée, aussi vite reparti qu'arrivé. Notre bateau était à l'abri sur la plage et le lendemain, il referait beau. Achille m'observait.
5: Tes cheveux ne s'aplatissent jamais complètement à cet endroit-là. Constata-t-il, en me touchant la tête juste derrière l'oreille. Je ne crois pas t'avoir déjà dit à quel point ça me plaît.
6: La peau de mon crâne me picotait là où ses doigts s'étaient posés.
2: Non,
5: j'aurais dû.
6: Sa main descendit jusqu'au V à la base de ma gorge, puis passa délicatement à l'endroit où battait mon pouls.
5: Et ça, continua-t-il, je t'ai déjà dit ce que je pensais de ça, juste là.
2: Non.
5: Et là, je t'ai sûrement déjà dit ce que j'en pensais, non ? Ajouta-t-il pendant que sa main courait sur les muscles de ma poitrine, réchauffant ma peau à son contact.
2: Oui, tu m'en as déjà parlé, répondis-je d'une voix un peu hachée.
5: Et ça, ce n'est pas possible que j'aie oublié ça, insista-t-il avec son sourire de chat. Dis-moi que je n'ai pas oublié.
2: Tu n'as pas oublié.
6: Sa main ne s'arrêtait plus.
5: Et là aussi, je sais que je te l'ai déjà dit.
6: Je fermais les yeux.
2: Redis-le-moi.
7: De fait. Le climax.
5: J'adore vous couper au pire moment.
7: Ouais, non, c'est bien. Hein. moi, j'ai encore plein de grisailles d'Israël, si vous voulez. Sinon, je vous ai ramené, parce qu'on est quand même beaucoup de liaisons à être prof maintenant. Et il y a pas longtemps, j'ai lu à mes élèves un de mes extraits. Alors, je sais pas si préféré est le terme, mais en tout cas, un de ceux qui m'avait le plus marqué. Quand j'ai lu Une chambre à soi de Virginia Woolf. Et il y a un passage où elle imagine le destin de la sœur de Shakespeare, Judith Shakespeare. Et donc, si vous voulez, je peux vous raconter l'histoire. Ça tient une page de Judith Shakespeare. Laissez-moi imaginer, puisque les faits précis sont si difficiles à établir, ce qui serait arrivé si Shakespeare avait eu une sœur merveilleusement douée, appelée, mettons, Judith. Shakespeare lui-même fréquentait vraisemblablement sa mère, était une héritière, une école où on lui enseignait le latin, Ovide, Virgile et Horace, et les éléments de la grammaire et de la logique. Nous savons tous que c'était un garçon déchaîné qui braconnait les lapins, tirait peut-être sur les cerfs et fut contraint d'épouser, plutôt qu'il n'aurait fallu, une femme du voisinage qui lui donna un enfant plus vite qu'elle n'aurait dû. Cette aventure le contraignit à tenter sa chance à Londres. Il avait, semble-t-il, du goût pour le théâtre. Il commença sa carrière en tenant les chevaux devant l'entrée des artistes. Peu après, il trouva du travail au théâtre, devint un acteur en vogue et vécut au centre de l'univers, rencontrant tout le monde, pratiquant son art sur les planches, exerçant son esprit dans les rues et trouvant même accès au palais de la reine. Pendant ce temps, sa sœur, si merveilleusement douée, nous sommes dans le domaine des suppositions, restait à la maison. Elle avait, autant que son frère, le goût de l'aventure, était, comme lui, pleine d'imagination et brûlée du désir de voir le monde tel qu'il était. Mais on ne l'envoya pas étudier en classe. Elle n'eut pas l'occasion d'étudier la grammaire et la logique, moins encore celle de lire Horace ou Virgile. De temps à autre, elle attrapait un livre, un des livres de son frère, peut-être, lisait quelques pages. Mais arrivaient alors ses parents, qui lui disaient de raccommoder les chaussettes ou de surveiller leur ragoût et de ne pas perdre son temps avec des livres et des papiers. Sans doute lui parlaient-ils sévèrement, mais avec beaucoup de bonté, car c'était des gens pratiques, connaissant les conditions de vie d'une femme et aimant leur fille, qui était très vraisemblablement la prunelle des yeux de son père. Peut-être griffonnait-elle quelques pages en cachette dans le fruitier, mais elle avait bien soin, alors, de les cacher ou de les mettre au feu. Mais bientôt, cependant, avant même qu'il eût atteint sa 20e année, on la fiança au fils du négociant en laine du voisinage. Elle pleura, criant que le mariage lui faisait horreur, ce pourquoi son père la frappa durement. Puis, il cessa de la gronder et la supplia de ne pas lui faire de tort et de ne pas le couvrir de honte dans cette histoire de mariage. Il allait, lui dit-il, lui offrir un collier de perles et un joli jupon. Et, disant cela, il avait les larmes aux yeux. Comment pouvait-elle lui désobéir ? Comment pouvait-elle briser le cœur de son père ? Mais la puissance du génie de cette fille la poussait à la révolte. Elle fit un paquet de ce qu'elle possédait, se laissa glisser le long d'une corde par une nuit d'été et prit la route de Londres. Elle n'avait pas 17 ans. Les oiseaux qui chantaient dans la haie n'étaient pas plus harmonieux qu'elle. Elle avait l'imagination la plus vive, le même don que son frère pour la musique des mots. Comme lui, elle avait du goût pour le théâtre. Elle se tint devant l'entrée des artistes. Elle voulait, disait-elle, jouer. Les hommes se moquaient d'elle. Le directeur, un gros homme aux lèvres pendantes, éclata de rire. Il avoya quelque chose concernant les caniches qui dansent et les femmes qui jouent. Aucune femme, lui déclara-t-il, ne saurait être actrice. Il fit allusion à ce que vous devinez. Il était impossible à la jeune fille d'apprendre son art. Pouvait-elle même se mettre en quête d'un dîner dans une taverne ou errer dans les rues à minuit? Et pourtant, elle était génialement douée pour la fiction et brûlée du désir de se repaître de la vie des hommes et des femmes, d'étudier leurs divers comportements. En fin de compte, car elle était très jeune et son visage ressemblait étrangement à celui de Shakespeare le poète, elle avait les mêmes yeux et les mêmes sourcils arqués. En fin de compte, Nick Green, l'acteur-directeur, la prit en pitié. Elle se trouva enceinte de ce monsieur, et qui peut évaluer l'ardeur et la violence d'un cœur de poète quand ce cœur habite le corps d'une femme et intimement lié à lui? Elle se tua par une nuit d'hiver et repose à quelques croisements où les omnibus s'arrêtent à présent devant l'Elephant and Castle. Vous faites l'amour, Agnès.
4: Parce qu'il y a une femme qui s'est mariée, qui a fait des confitures, il paraît qu'elle était très bonne en confiture, mais qui est aussi partie à cheval combattre, paraît-il, sous les murailles de Béziers, peut-être, une ville du Midi, et qui a été une des grandes poétesses de la Renaissance. Et si vous voulez, je peux vous dire un de ses poèmes.
1: Mais quel est leur... Pourquoi vous avez
7: l'un n'en mêche pas à l'autre?
4: Non, non, bien sûr, mais je sais pas pourquoi. Maintenant... J'adhère moins à ce genre de discours, en fait. Enfin, je suis pas sûre que si Shakespeare avait eu une sœur, elle aurait fini comme ça. Voilà. Mais ça n'empêche pas que...
7: Après, c'est tout le propre de l'essai de Virginia Woolf, ouais, de montrer aussi que les conditions étaient telles que... peut-être qu'il y a eu quelques exceptions qui ont pu sortir du... Mais mine de rien, c'était quand même...

0: tant que mes yeux pourront larmes épandre à l'heure passée avec toi regrettée, et qu'aux sanglots et soupirs résister pourra ma voix et un peu faire entendre, tant que ma main voudra les cordes tendres du mignard lutte pour tes grâces chanter, tant que l'esprit se voudra contenter de ne vouloir rien fort que toi comprendre, je ne souhaite encore point mourir. Mais quand mes yeux je sentirai ta rire, ma voix cassée et ma main impuissante, et mon esprit en ce mortel séjour ne pouvant plus montrer signe d'amante, prierai la mort noircir mon plus clair jour.
1: C'est de qui déjà?
0: C'est un poème de Louise Labbé, un sonnet de Louise Labbé.
1: Ok.
0: Et si vous avez encore 2 minutes de patience, je peux dire le dernier du recueil des sonnets. Ne reprenez d'âme si j'ai aimé, si j'ai senti 1000 torches ardentes, 1000 flambeaux, 1000 douleurs mordantes, si en pleurant j'ai mon temps consumé. Là, que mon nom n'en soit par vous blâmé. Si j'ai failli, les peines sont présentes. N'aigrissez point leurs pointes violentes, mais estimez qu'amour, à point nommé, sans votre ardeur d'un volcan excusé, sans la beauté d'Adonis accusé, pourra, s'il veut, plus vous rendre amoureuse, en ayant moins que moi d'occasion, et plus d'étranges et fortes passions. Et gardez-vous d'être plus malheureuse. Voilà, c'est de l'amour triste, mais c'est magnifique.
2: Non, n'empêche pas l'autre.
0: Et surtout, c'est l'amour qui donne naissance à la poésie.
3: Est-ce qu'on reste sur le dernier sonnet de Louise Labbé pour dernier
2: Moi,
3: texte du jour ou
2: j'en ai un autre? J'avais un autre texte que j'ai retrouvé dans le fin fond d'un carnet, qui est extrait d'un livre d'Anna Gavalda que j'avais lu quand j'avais 18-19 ans, un roman qui s'appelle L'échappée belle. Et je me souvenais vaguement de cet extrait, et donc j'ai fouillé pour le retrouver tout à l'heure finalement. Voilà l'extrait en question. Il y a plein de choses dans notre tête. Il y a de la musique et des écrivains, des chemins, des mains, des tanières, des bouts d'étoiles filantes recopiées sur des reçus de cartes bleues, des pages arrachées, des souvenirs heureux et des souvenirs affreux. Des chansons, des refrains sur le bout de nos langues, des messages archivés, des livres massus, des oursons à la guimauve et des disques rayés. Notre enfance, nos solitudes, nos premiers émois et nos projets d'avenir. Toutes ces heures de guet et toutes ces portes tenues, nos fantasmes de provinciaux et nos veilles d'examen. L'odeur de poussière et de pain sec des chevaux le soir quand nous descendions du car, les lalanes dans leur atelier séparés par un jardin. Toutes ces bêtises, tous ces remords et nos bulles de savon à l'enterrement du parrain de Lola. Nos amours perdus, nos lettres déchirées et nos amis au téléphone. Ces nuits mémorables, cette manie de toujours tout déménager et celui ou celle que nous bousculerons demain en courant après un autobus qui ne nous aura pas attendus. Tout ça et plus encore. Assez pour ne pas s'abîmer l'âme. Assez pour ne pas essayer de discuter avec les abrutis. Qu'ils crèvent. Ils crèveront de toute façon.
3: Est-ce que quelqu'un a autre chose qu'il avait ramené qui veut lire? Dominique,
2: moi je l'ai devant toi.
1: Dominique a ramené l'intégralité de sa bibliothèque.
4: J'avais ramené par la lettre 451. C'est un texte que j'aime beaucoup, donc dans lequel une dystopie, hein, dans laquelle au début le pompier Montag est sommé comme ses collègues de brûler tous les livres parce que voilà, c'est dangereux pour la pensée,
0: pour la
4: non-pensée, la pensée unique. Et finalement, à la fin, c'est très très beau puisque Granger va décider de que chacun apprenne un livre par cœur en fait. Et donc je n'ai pas retrouvé précisément ce passage, mais c'est Granger, dans le texte que j'ai retrouvé, Granger parle de son grand-père et voilà, du souvenir en fait, ce dont il faut se souvenir. Écoutez, dit Granger. Et il le prit par le bras, écartant les branches de sa main libre pour le laisser passer. Je n'étais encore qu'un gamin quand mon grand-père est mort. Il était sculpteur. C'était aussi un très brave homme qui avait une masse d'amour à donner au monde. Il a contribué à supprimer les taudis dans notre ville. Il nous fabriquait des jouets et il a fait 1 million de

0: chose au cours de son existence. Ses mains étaient toujours occupées. Quand il est mort, je me suis aperçue que ce n'était pas lui que je pleurais, mais les choses qu'il faisait. J'ai pleuré parce qu'il ne les referait jamais. Jamais plus il ne sculpterait de morceaux de bois, ni ne nous aiderait à élever des tourterelles et des pigeons dans l'arrière-cour, ni ne nous raconterait des blagues. Il faisait partie de nous. Et quand il est mort, tout ça est mort avec lui, sans qu'il y ait personne pour le remplacer. C'était un être à part, un homme important. Je ne me suis jamais remis de sa mort. Souvent, je me dis, quelles merveilleuses sculptures n'ont jamais vu le jour parce qu'il est mort. De combien de bonnes blagues le monde est privé, et de combien de pigeons voyageurs ne connaîtront jamais le contact de ses mains. Il façonnait le monde, il le modifiait. Le monde a été refait de 10 millions de belles actions la nuit où il est mort. Chacun doit laisser quelque chose derrière soi à sa mort, disait mon grand-père. Un enfant, un livre, un tableau, une maison, un mur que l'on a construit, ou une paire de chaussures que l'on s'est fabriquée, ou un jardin que l'on a aménagé. Quelque chose que la main a touché d'une façon ou d'une autre, pour que l'âme ait un endroit où aller après la mort. Comme ça, quand les gens regardent l'arbre ou la fleur que vous avez plantée, vous êtes là. Peu importe ce que tu fais, disait-il, tant que tu changes une chose ou une autre, différente de ce qu'elle était avant que tu la touches, une chose qui te ressemble une fois que tu en as fini avec elle. La différence entre l'homme qui ne fait que tondre le gazon et un vrai jardinier réside dans le toucher, disait-il. L'homme qui tond pourrait tout aussi bien n'avoir jamais existé. Le jardinier, lui, existera toute sa vie dans son œuvre.
1: C'est joli.
2: Voilà. Ah, c'est super beau aussi.
0: Voilà. Et en fait, après, c'est le souvenir. Il faut apprendre les livres pour se souvenir.
1: Ben oui. C'est ce qu'on fait un petit peu. On transmet des bribes de livres pour que leurs auteurs continuent à vivre et qu'ils germent dans d'autres oreilles et dans d'autres cœurs.
3: Et je pense qu'on peut s'arrêter sur ces belles paroles.
2: Ça va, hein. Ça va tout le monde.
1: Très bien.
2: Et bah, chères auditrices, chers auditeurs, on espère que ça vous a plu comme nouveau format. Nous, ça nous a plu, on est tous souriants là autour de la table, a priori.
1: Et à bientôt pour de nouvelles aventures.
2: Pas à l'urlure ou à l'urlure.

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Bienvenue dans The Black Lodge, l'émission radio pour ceux qui n'aiment pas le dimanche soir, que ce soit dans le secteur de Lens, sur Micro Rebelle 99.6 FM et sur le site internet microrebelle.fr et sur le 87.7 dans le secteur d'Amiens, Radio Campus Amiens, radiocampusamiens.fr en DAB+, et également sur les internets. 11 ans après leur première collaboration, Johnny Greenwood, le guitariste de Radiohead, collabore avec les musiciens indiens de The Rajasthan Express et Shai Bensour avec l'album Ranja. Par rapport à Junoon qui était sorti en 2015 sur l'excellent label World Circuit Records, Ranja a été enregistré dans le studio de Greenwood en Angleterre alors que Junoon avait été capté au fort de Menragar à Jodhpur, ce qui change fortement l'acoustique et l'atmosphère. The Rajasthan Express est associé à des musiciens de tradition rajasthani en Inde avec une base de chants kawali et de folk manganiyar enrichi ici par des arrangements plus studio et une présence de cuivre et de texture plus moderne. Le groupe sert donc de pont entre un fond traditionnel du Rajasthan et une écriture plus hybride, ouverte au rock, au funk et à la couleur expérimentale de Johnny Greenwood. Et on écoute tout de suite, pour démarrer cette émission, le titre Ishq Ed Manjoon. C'est Shai Bensour, Johnny Greenwood et The Rajasthan Express, extrait de l'album Ranja. Et c'est pour démarrer The Black Lodge sur Micro Rebelle et Radio Campus Amiens.

Retour en 2025 avec l'album Vermilion Hour du breton Mélène Dalibert et du cultissime David Sylvian. Alors on va écouter la piste musique pour le lever du jour. C'est une pièce qui a été pensée à l'origine comme une œuvre très étendue, basée sur des variations subtiles, des silences et des résonances. Elle a ensuite été réinterprétée dans un format plus ramassé pour le live, sans perdre son atmosphère contemplative. Alors on retrouve Mélène Dalibert au piano et David Sylvian aux effets électroniques. Tout de suite, donc musique pour le lever du jour, extrait de l'album de Vermilion Hours, tout de suite sur Micro Rebelle et Radio Campus Amiens.

Alors les habitués de cette émission savent à quel point David Sylvian est un artiste que j'admire, hein, puisqu'il est régulièrement, très régulièrement diffusé dans cette émission. Et après cette collaboration avec le breton Mélène Dalibert, retour en 88 avec Plight, The Spiraling of Winter Ghost, qui est un morceau ambiant et instrumental que David Sylvian avait enregistré sur l'album Plight and Premonition avec Holger Czukay, musicien au sein du cultissime groupe de krautrock allemand Cannes. Alors cette pièce, c'est une pièce ambiante, lente et contemplative, construite à partir de guitare, clavier, orgue, piano préparé et traitement de studio. L'atmosphère est froide, flottante et minimaliste, avec une sensation de paysage sonore plus que de chansons traditionnelles. Voilà, c'est un grand classique de la musique un petit peu ambiante, et je vous invite vraiment à vous plonger dans cet album Plight, The Spiraling of Winter Ghost, donc qui est un titre extrait de Plight and Premonition, qui sortait en 1988. Alors on retourne dans des territoires un petit peu plus exotiques avec un autre artiste qui est régulièrement diffusé dans cette émission. C'est l'artiste musicien et écrivain camerounais Francis Bébé, qui est connu pour mêler recherche musicale et écriture. Et dans ce registre guinéen, le morceau que l'on va écouter s'inscrit bien dans cet univers africain et poétique. Alors on retrouve ça sur la compilation Psychedelic Sansa 1982-1984, qui était sortie sur le label Born Bad Records. C'est une compile qui met l'accent sur la Sansa, donc ou sub piano, et sur des pièces plus rythmiques, atmosphériques et parfois chantées, en texture vocale plutôt qu'en forme pop classique. La sélection est plongée comme une exploration de la période 82-84 de Francis Bébé, avec un mélange de tradition africaine, d'électronique et de timbres très dépouillés. Voilà, donc je vous invite à vous plonger dans l'œuvre de cet artiste assez singulier, donc qui a surtout officié dans les années 80. Moi je vous dis à la semaine prochaine pour de nouvelles aventures, que ce soit sur les ondes de Radio Campus Amiens 87.7 ou les ondes de Micro Rebelle 99.6. Et je vous laisse en compagnie des programmations musicales de ces antennes respectives. Et moi je vous dis à la semaine prochaine pour de nouvelles aventures. À ciao.

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3: Bonsoir et bienvenue dans La Brèche, votre émission de la nuit sur Radio Campus Amiens 87.7. Vous êtes avec Bichette, c'est minuit. Ce moment de flottement, on n'est pas encore demain, mais plus vraiment aujourd'hui. Il fait apparemment beau, il fait apparemment chaud, le mois de mai est arrivé. Et au mois de mai, comme dirait l'autre, fais ce qu'il te plaît. Alors la question c'est d'abord, qu'est-ce qu'il te plaît? Et ensuite, est-ce qu'on est obligé de faire ça que au mois de mai? La Brèche, c'est l'émission de la voix,

Au mois de mai, manifestement, la brèche s'assèche, mais c'est pas grave. La voix, cette fois, ce sera pour moi. Alors, comme d'habitude, je te laisse te poser, t'installer. Je sais pas ce que tu fais, après tout, il est tard, on est en pleine nuit. Peut-être que tu rentres, peut-être que tu sors. Peut-être que tu viens de te réveiller, peut-être que t'arrives pas à dormir ou que t'es en plein milieu d'un projet. Dans tous les cas, je te laisse prendre ton temps, prendre une décision, faire un choix, partir, rester. Mais si t'as envie d'être là avec moi pour ce moment et m'écouter blablater dans tes oreilles, je vais rester là.

Alors, cette brèche du mois de mai, qu'est-ce qu'elle dit? Je sais pas vous, mais moi, elle me dit pas grand-chose. Peut-être que c'est la fin de l'année qui arrive, peut-être que c'est le soleil qui vient de pointer son nez, peut-être que c'est un peu de chaleur, peut-être que c'est trop de boulot et pas assez de vacances, peut-être que c'est un peu de tout ça, ou peut-être que c'est rien. Peut-être simplement qu'il y a des moments où il y a des choses qui marchent, et puis il y a des choses qui marchent moins. Des moments d'énergie, des hauts, des bas, et puis des moments où on est un peu plus à sec. C'est pas tant grave, c'est la vie, ça repartira. En ce moment, je vous cache pas, la brèche, elle a un peu la migraine. Alors rien de très grave, ça passera aussi. Peut-être un peu de fatigue. Peut-être un peu de trop-plein. Du coup, c'était pas l'aspiration de l'année, mais quand même, il y avait de quoi un peu gamberger. Et du coup, la brèche, votre brèche, cette bonne brèche, qu'est-ce qu'elle est devenue? C'est bientôt la fin de la saison et c'est une question qui se pose. L'idée, c'était de pouvoir ouvrir une faille, une voie, une fêlure où on pouvait entendre la tienne sans que t'aies forcément besoin de le faire toi-même. Il y a eu beaucoup de retours, beaucoup d'appréciations, beaucoup de réflexions, beaucoup d'encouragements, beaucoup d'enthousiasme. Pas beaucoup de remontées. Alors, je me suis posé les questions. Est-ce que c'est la question de l'écriture? Est-ce que c'est la question de faire le geste, faire l'effort parfois, prendre le temps, trouver le temps, de douter des mots, pourquoi pas, de laisser une trace, peut-être. Une trace, c'est pas toujours rassurant. Est-ce que c'était la question de vouloir faire entendre sa propre voix plutôt que celle d'un tiers? Ou est-ce que simplement les gens dorment la nuit? Moi, je dors pas beaucoup, alors je me rends pas compte. Ça m'a posé la question de la projection. Nos propres routines. Avoir cette sensation un peu confuse, un peu diffuse, jamais extrêmement claire, jamais extrêmement articulée, que finalement, les choses fonctionnent un peu comme nous, on fonctionne. J'ai l'impression que c'est un truc qu'on voit beaucoup pendant les élections. Peut-être plus maintenant, mais en tout cas avant. D'être persuadé qu'on va y aller, ça va marcher, que son camp va gagner, parce que, à force d'être entouré de gens qui fonctionnent et qui réagissent et qui pensent et qui parlent comme nous, on a l'impression que c'est ça, la majorité, alors que c'est absolument pas une vérité. Moi, je dors pas beaucoup la nuit. Je fais une couche tard. Et j'avais plutôt la sensation d'être entouré de gens qui fonctionnaient comme moi. Peut-être que il a été question à un moment d'envisager que le monde était un peu similaire. Mais peut-être que non. Peut-être que les gens dorment la nuit. Peut-être que toi, là, qui m'écoutes, c'est pas du tout dans ta routine. C'est un incident, un épiphénomène, une anomalie. Peut-être que c'est la première fois que t'entends ma voix, que c'était pas prévu, tu sais pas ce qui se passe. Dans un sens, c'est pas mal aussi. Mais du coup, ça m'a repenché sur la question de la voix. Comment on la propage? Comment on la fait entendre? Comment simplement on peut arriver à faire circuler des idées, circuler des mots dans un alentour qui n'est pas forcément le plus évident? Qu'est-ce qu'on met dans les gens, dans l'autre? Comment on communique des délais? Comment on gère les temporalités? J'ai pas du tout le même rapport de communication avec mes amis, avec ma famille, avec la personne qui partage ma vie, avec ma sœur. Il y a des gens dont je vais m'inquiéter d'avoir pas de nouvelles au bout de 2 heures et il y a des gens auxquels je vais laisser 15 jours avant de potentiellement m'inquiéter. Du coup, ça rend tout ça très chaotique, très erratique. Il n'y a pas de rythme, pas de code, pas d'algorithme. Cette fameuse parole, est-ce qu'elle est aussi aléatoire finalement que ce que je crois? Ou peut-être simplement qu'elle est moins évidente? Est-ce qu'elle est moins ancrée dans un quotidien qu'on partagerait tous? Est-ce que c'est plus facile d'envoyer un texto que de passer un coup de fil? Et j'ai l'impression que oui. Moi, mon boulot en vrai, c'est un peu de parler toute la journée.
c'est pas le truc le plus évident de la terre. C'est un truc que j'ai appris. Et parler, et comment parler. Vraiment, j'ai appris. On m'a appris. On m'a aidé, en tout cas. Pourtant, je viens pas d'une famille où on se tait. Je viens plutôt d'une famille où on se cache pour pleurer, mais on n'a jamais vraiment tu ou enfermé la parole, quelle qu'elle ait été. Alors, qu'est-ce qui s'est passé? Pour moi, pour toi, peut-être. Quand on a eu l'habitude de pouvoir s'exprimer, quand et comment on arrête de parler? À quel instant le son de sa propre voix a pu devenir inadéquat? Qui décide et qui impacte et comment on le combat? C'est pas évident cette histoire de voix. Il semblerait que ce soit tout aussi pas évident, cette histoire d'écrit. Moi, j'ai écrit pendant des années, d'aussi loin que je me souvienne. Et puis j'ai arrêté. Alors peut-être que j'ai arrêté quand j'ai commencé à parler. Parce que par hasard, en moi, je serais incapable de gérer deux mécaniques en même temps. Est-ce qu'on continue à écrire beaucoup? Et auquel cas, on écrit à qui? Et si on n'écrit pas, est-ce qu'on continue à se parler? Mais est-ce qu'on arrive à s'entendre? Ou est-ce que tout ça est un mélange complètement aléatoire, qui n'a pas de rythme, qui n'a pas de socle? Des écrits qui soustraient à des paroles, et l'inverse? Ou peut-être que oui, ou peut-être que non. Peut-être qu'il y a des gens parmi vous qui font que parler. Peut-être qu'il y a des gens parmi vous qui font que écrire. J'en sais rien. Je me pose des questions en plein milieu de la nuit, je sais bien que c'est pas ici et maintenant que je vais avoir de réponses. Le fait est que ma communication à moi, elle a toujours été foireuse. Toujours là, mais toujours chaotique. Et ça s'arrange pas avec le temps. Avant c'était facile, c'était rapide, c'était fulgurant. À l'oral ou à l'écrit. Du coup, est-ce que c'est moi? Et est-ce que ça te fait la même? Est-ce que c'est moi ou est-ce que c'est le moment? Ou est-ce que je vieillis, tout simplement? Des fois, je me dis que je suis plus en capacité d'être apte et réactive et agile. Et puis, d'autres fois, je me dis que si ça l'a été un jour, alors je peux encore le réactiver. Je cherche juste comment. C'est comme ça, c'est comme tout. C'est long, c'est pas toujours marrant. Mais alors moi, vous, et nous toutes et tous, qu'est-ce qu'on en fait? Cette aventure du partage et de la joie, elle arrive en bout de course. Je sais pas ce qu'on pourra en tirer. Je sais pas ce que moi, je pourrais en tirer. Je me pose des questions sur toi. Mais j'espère que tu vas bien. J'espère que si t'es là et que si tu m'as jamais écrit, c'est que finalement, t'en avais pas besoin. Et l'un dans l'autre, ce sera plutôt une bonne conclusion. Ça veut dire que finalement, t'avais pas besoin de moi. T'avais pas besoin de cet endroit, t'avais pas besoin de cet espace. T'avais pas besoin d'une tierce personne pour porter ta voix. Et ça, en vrai, c'est plutôt une bonne nouvelle.

Du coup, on arrive en fin de parcours. Si vraiment on est au mois de mai et qu'au mois de mai on fait ce qui nous plaît, alors je vais vous dire moi ce qui me plairait. Cette année, j'ai monté un projet. J'ai entamé ma dernière trentaine. Je suis retournée au championnat mondial de la frite. Je me suis fait des potes qui m'écoutent de l'autre côté de nos frontières. J'ai rencontré quelqu'un. Je me suis retrouvée coincée en télétravail pendant des semaines, un vieux confinement like. Le bord du monde a basculé. Et avec lui plein de repères et une nouvelle vie qu'il va falloir reconstruire. J'ai repris l'avion pour la première fois depuis 20 ans. Et croyez-moi, je faisais pas trop la fière. J'ai pris des tôles, des claques, des risques, des décisions. J'ai serré des mains, des bras, des cœurs, des projets. J'ai regardé mes autres avancer, bouger, se transformer. Et vraiment, vraiment, c'était pas si mal comme année. Alors je vais vous dire ce qui me plairait pour ce mois de mai. C'est que pour la dernière, le mois prochain, tu viennes me parler de ton année, de tes projets, de l'été, de la prochaine rentrée. Va pas tarder. Des idées, des envies. Une dernière fois, ouvrir la brèche et venir nous partager tout ce qui a pu t'arriver, ce qui était bien, ce qui était moins bien, ce que tu voudrais, ce que tu veux plus. Tout ce qu'on pourrait partager pour cette saison qui s'achève et la prochaine qui va pas tarder. Tout ce qu'on pourra partager, tout ce qu'on pourra célébrer. Alors tu peux m'écrire à labrèche@radiocampusamiens.fr. Ou tu peux passer par la page Facebook. Et pour cette dernière, j'espère avoir de tes nouvelles. J'ai envie de savoir comment tu vas. Si t'es tombé sur moi par hasard ou si tu m'as suivi toute l'année. J'ai bien envie qu'une dernière fois, on puisse parler de toi. D'ici là, si tu t'emmerdes la nuit, le jour, un mardi, une après-midi, va checker un truc qui s'appelle la fiche d'Orbel. C'est un projet hollandais, en direct live, qui fait que si t'as envie de participer à un truc intéressant, important, et que t'aimes les poissons, alors tu vas te kiffer. J'ai pas du tout envie de t'expliquer, j'ai pas du tout envie de t'en dire plus. Va voir, tu verras, ça va te parler, ou pas. Mais en tout cas, j'ai envie que tu puisses découvrir ça. D'ici le mois de juin, et comme d'habitude, on noie les cauchemars sous la douche. On danse dans les bars, on se saoule d'amour, on prend soin de soi, on laisse les autres s'occuper de nous, on prend le soleil, on se kiffe un peu, on ne l'aura jamais volé. Et moi, du coup, je t'écoute bientôt. Porte-toi bien et tiens-toi mal. Ciao.

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